Vous avez lu l'histoire de Jesse James? Comment a-t-il vécu? Comment il est mort? Ça vous a plu, hein? Vous en demandez encore?

a-t-il vécu? Comment est-il mort? Ça vous a plu, hein? Vous en demandez encore?